0: So, es müssen gefangen. Leute, gerade hier mit Red Eyes, hi, Obert Erland. Lo, könnt ihr ganz groß froh, wo der Lutz wohl sehen. Ah, ich bin ein VIP-Bändchen und den hörst du nicht. Ja, das ist Statussymbol, effektiv. Natürlich, soll ich einen schönen Tag, einen schönen Moment verbringen auf den Francofolie. Das ist Zeit, nämlich von den Open-Air-Konzerten an den Festivalen. An diesem Weekend geht es schon los. Muss viel genäht zu sehen, da steht auch schon auf der Kopf. Hier ist so das schon Francofolie. Das Jahr mit Artisten W.D. Gims, Christoph Maé, ja noch der Macklemore. Den Direktor von den Francofolie, Loïc Clairé, erklärt, was das Jahr neu ist.
1: Beaucoup de choses cette année, parce qu'on a vraiment retravaillé tout le décor, la scénographie, les espaces. Un nouvel espace 360 degrés avec l'espace forest, avec les DJ sets au cœur du public. On a plein de nouveaux décors, alors je vais garder quelques surprises parce qu'il faut venir le découvrir, c'est quand même très très fort. Mais on a créé des mondes et tous ces mondes sont vraiment des endroits habités et à vivre.
0: Ja, das ist gut zu wissen. Le festival fonctionnait dann auch komplett ohne cash.
1: Cashless, c'est une simplicité de paiement qu'on a sur le site. En fait, vous venez, vous avez un badge, une carte sur votre bracelet quand vous échangez votre billet à l'entrée et vous rechargez ce bracelet. Et c'est un moyen de paiement très facile sur tout le site. Ça évite des échanges d'argent ou de cartes. Et puis à la fin du festival, si vous avez encore de l'argent de toute façon sur votre bracelet, vous pouvez vous le faire rembourser très très facilement.
0: C'est pratique qu'un ticket mais c'est créé une date même. Fier de parc que dans le choix.
1: La meilleure, c'est de prendre le train. Parce que c'est facile, au Luxembourg en plus on a la chance puisque c'est gratuit, donc il y a des navettes et c'est garanti qu'on peut repartir parce qu'on a vraiment du travail avec la CFL. Si on doit vraiment prendre un peu la voiture, c'est de se mettre sur des P+R et de prendre le train parce qu'en fait la gare est au pied du festival et pareil, les navettes sont très simples. Et puis si on vient de beaucoup plus loin, il y a des possibilités de venir en bus et tout ça est vraiment informé sur notre site internet ou sur notre application francofolie.lu.
0: 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Du hast die ganze Woche Zeit für euch und am Stichwort Francofolie oder der ganze Rest von der Woche noch Zeit für euch beim Stichwort Francofolie um 624-684-50 Cent Message umzumelden. Aber was muss ich da machen? Ich rufe euch Freunde mit in Tisch 2 und 3 Uhr um. Und dann werde ich meinen, dass das abgewinnt mit RTL und Francofolie. Nicht hallo, Gilan daheim. Nee, das muss ich alles nicht durchgehen. Ja, auch nicht. Also, es muss schon sein, mit RTL und Francofolie. Ja? Wenn ihr das mal dann so abgewinnt, dann geht das für ihr.
2: Mega geil!